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1: Bonjour à tous. Bélier, un poids se libère enfin. Vous respirez mieux et ce soulagement vous ouvre un renouveau personnel très encourageant.
2: Taureau, organisation et efficacité sont au rendez-vous.
3: En structurant votre journée, vous avancez sereinement et avec de très bons résultats.
4: Gémeaux, une envie de changement vous anime.
5: Vous laissez derrière vous certaines habitudes pour adopter un rythme de vie plus équilibré.
6: Cancer, votre vigilance porte ses fruits.
7: En restant attentif à vos finances, vous sécurisez vos décisions et avancez en toute confiance.
8: Lion, vous faites preuve d'ouverture.
9: En privilégiant le dialogue et la compréhension, vous renforcez vos relations et apaisez les éventuelles tensions.
10: Vierge, votre sens du détail vous guide.
11: En prenant le temps de vérifier, vous évitez les erreurs et prenez des décisions du coup beaucoup plus pertinente.
12: Balance, vous restez concentré, votre énergie bien marquée vous permet d'avancer efficacement vers vos objectifs.
13: Scorpion, votre implication est remarquée, votre sérieux et votre engagement vous ouvrent la porte à de nouvelles opportunités intéressantes.
14: Sagittaire, vous gardez le cap, vous êtes déterminé, vous êtes concentré sur vos objectifs et progressez avec une excellente efficacité.
15: Capricorne, vous ajustez votre rythme intelligemment.
16: En écoutant vos besoins, vous retrouvez un équilibre bénéfique et surtout très motivant.
17: Verseau, vous exprimez vos ressentis sincèrement.
18: Votre authenticité renforce vos liens et apporte plus d'harmonie autour de vous.
19: Poisson, organisation et ouverture d'esprit vous accompagnent.
20: Une suggestion ou une idée pourrait se révéler très avantageuse.
21: Je vous souhaite une excellente journée. À bientôt.
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3: Bonjour, bonjour à tous. Deuxième jour du procès de Paolo Falzon. Ce mardi, il est poursuivi pour le meurtre de 7 personnes et 81 tentatives de meurtre lors du carnaval de Strépy-Bracny en mars 2022. Paolo Falzon s'est exprimé pour la première fois hier lors de l'ouverture de son procès. Il a juré qu'il n'avait

0: d'avril. Cette hausse est entièrement imputable à la Flandre où 600 faillites ont été prononcées en avril. Les secteurs de la construction, de l'immobilier, des services aux entreprises et du transport sont les plus durement touchés. Pour expliquer ces chiffres, la Fédération de la construction & Build cite notamment la guerre au Moyen-Orient qui entraîne une hausse des prix des matériaux et renforce la prudence des consommateurs. Le gouvernement flamand est parvenu à un accord concernant trois dossiers clés, un plan pour l'eau potable, un ajustement budgétaire et des mesures de soutien face à la flambée des prix de l'énergie. Une entente a ainsi été trouvée après l'échec des deux précédentes phases de négociation. L'une des mesures phares approuvées au sujet de l'ajustement budgétaire porte sur le recrutement des fonctionnaires. À l'avenir, seul un départ sur trois sera compensé. À l'étranger, deux personnes ont été tuées et plusieurs autres blessées dans un incident impliquant une voiture dans le centre de Leipzig, dans l'est de l'Allemagne. L'auteur de l'attaque a été arrêté. Il s'agit d'un Allemand âgé de 33 ans. Selon Bild, le conducteur a foncé à vive allure dans une artère commerçante. Au moins 8 personnes auraient été blessées. La police a annoncé l'ouverture d'une enquête pour meurtre et tentative de meurtre. Elle n'a pas évoqué de soupçons d'actes motivés par des raisons politiques. Le cessez-le-feu au Moyen-Orient sur le point de voler en éclats. L'Arabie Saoudite met en garde contre une nouvelle escalade militaire dans le Golfe. Elle a appelé à la poursuite des efforts de médiation après une reprise des accrochages entre forces américaines et iraniennes. La trêve en vigueur depuis le 8 avril apparaît fragilisée. Les divergences restent importantes entre les deux pays et les tentatives de relancer les négociations ont jusqu'à présent échoué malgré une première rencontre directe à Islamabad le 11 avril dernier. En sport du football, on connaîtra ce soir le premier qualifié pour la finale de la Ligue des Champions. Arsenal accueille les Espagnols de l'Atlético Madrid en match retour des demi-finales. Au match aller, les deux équipes s'étaient quittées sur un partage un but partout. Du côté de la météo, un temps nettement plus instable et plus humide pour nous accompagner ce mardi. Au programme, pas mal de nuages et des averses, surtout sur l'est du pays, le long de la frontière allemande et luxembourgeoise. Les maxima seront compris entre 13 et 16 degrés. C'est la fin de ce flash. Merci de nous suivre. Très belle matinée.
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1: Bonjour à tous. Bélier, un poids se libère enfin. Vous respirez mieux et ce soulagement vous ouvre un renouveau personnel très encourageant.
2: Taureau, organisation et efficacité sont au rendez-vous.
3: En structurant votre journée, vous avancez sereinement et avec de très bons résultats.
4: Gémeaux, une envie de changement vous anime.
5: Vous laissez derrière vous certaines habitudes pour adopter un rythme de vie plus équilibré.
6: Cancer, votre vigilance porte ses fruits.
7: En restant attentif à vos finances, vous sécurisez vos décisions et avancez en toute confiance.
8: Lion, vous faites preuve d'ouverture.
9: En privilégiant le dialogue et la compréhension, vous renforcez vos relations et apaisez les éventuelles tensions.
10: Vierge, votre sens du détail vous guide.
11: En prenant le temps de vérifier, vous évitez les erreurs et prenez des décisions du coup beaucoup plus pertinentes.
12: Balance, vous restez concentré, votre énergie bien marquée vous permet d'avancer efficacement vers vos objectifs.
13: Scorpion, votre implication est remarquée, votre sérieux et votre engagement vous ouvrent la porte à de nouvelles opportunités intéressantes.
14: Sagittaire, vous gardez le cap, vous êtes déterminé, vous êtes concentré sur vos objectifs et progressez avec une excellente efficacité.
15: Capricorne, vous ajustez votre rythme intelligemment.
16: En écoutant vos besoins, vous retrouvez un équilibre bénéfique et surtout très motivant.
17: Verseau, vous exprimez vos ressentis sincèrement.
18: Votre authenticité renforce vos liens et apporte plus d'harmonie autour de vous.
19: Poisson, organisation et ouverture d'esprit vous accompagnent.
13: Une suggestion ou une idée pourrait se révéler très avantageuse.
16: Je vous souhaite une excellente journée. À bientôt.
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1: Bonjour, bonjour à tous. Le secteur du tourisme à la côte se frotte les mains. Les hôtels du littoral ont enregistré 525 000 nuitées au cours du long week-end du 1er mai. C'est ce qu'indiquait Westour, l'agence provinciale en charge du tourisme en Flandre occidentale. C'est au cours de la nuit de vendredi à samedi que le plus grand nombre de nuitées a été enregistré. Le taux d'occupation moyen des hôtels sur le littoral a avoisiné les 90%, un résultat supérieur aux prévisions pour le week-end. Westour a également recensé 160 000 touristes venus passer une journée à la côte le 1er mai contre 180 000 l'an dernier. C'est une conséquence de la guerre au Moyen-Orient et de la flambée des prix de l'énergie. Les Belges se ruent de plus en plus sur les pompes à chaleur.

0: et des investisseurs russes attaquent la Belgique au sujet d'avoir bloqué chez Euroclear, dont le siège est à Bruxelles, depuis l'invasion de l'Ukraine en février 2022. 9 notifications de litige ont déjà été déposées. C'est la première étape vers des procédures d'arbitrage en dehors des tribunaux ordinaires. Cette méthode permet d'agir sans publicité ni véritable magistrat, mais avec des juristes qui, contre rémunération, forment un tribunal d'arbitrage. À l'étranger, une équipe de l'Agence internationale de l'énergie atomique a constaté des dégâts sur les équipements de mesure de la centrale nucléaire de Zaporijjia, en Ukraine. Des dégâts qui auraient été causés à la suite d'une attaque de drones présumée. L'Agence des Nations Unies avait demandé à accéder au laboratoire de la centrale après avoir reçu des informations russes faisant état de cette attaque. La centrale nucléaire de Zaporijjia, la plus grande d'Europe, est occupée par la Russie depuis mars 2022. Elon Musk a accepté de s'acquitter d'une amende $1,5 million après l'autorité américaine des marchés. La raison de cette amende, avoir signalé en retard sa montée au capital du réseau social Twitter. Début 2022, Elon Musk avait commencé à acquérir des titres Twitter par le biais de son trust, franchissant le seuil des 5% mi-mars avant de prendre le contrôle du groupe fin octobre. Ce dépassement initial lui imposait d'informer le régulateur sous 10 jours, mais Elon Musk n'en a fait état que début avril, avec 11 jours de retard. En sport du football, on connaîtra ce soir le premier qualifié pour la finale de la Ligue des Champions. Arsenal accueille les Espagnols de l'Atlético Madrid en match retour des demi-finales. Au match aller, les deux équipes s'étaient quittées sur un partage un but partout. Demain, l'autre demi-finale opposera le Bayern de Munich au Paris Saint-Germain. Du côté de la météo, un temps nettement plus instable et plus humide pour nous accompagner ce mardi. Au programme, pas mal de nuages et des averses, surtout sur l'est du pays. Les maxima seront compris entre 13 et 16 degrés. C'est la fin de ce flash. Merci de nous suivre. Très belle matinée.
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1: Bonjour à tous. Bélier, un poids se libère enfin. Vous respirez mieux et ce soulagement vous ouvre un renouveau personnel très encourageant.
2: Taureau, organisation et efficacité sont au rendez-vous.
3: En structurant votre journée, vous avancez sereinement et avec de très bons résultats.
4: Gémeaux, une envie de changement vous anime.
5: Vous laissez derrière vous certaines habitudes pour adopter un rythme de vie plus équilibré.
6: Cancer, votre vigilance porte ses fruits.
7: En restant attentif à vos finances, vous sécurisez vos décisions et avancez en toute confiance.
8: Lion, vous faites preuve d'ouverture.
9: En privilégiant le dialogue et la compréhension, vous renforcez vos relations et apaisez les éventuelles tensions.
10: Vierge, votre sens du détail vous guide.
11: En prenant le temps de vérifier, vous évitez les erreurs et prenez des décisions du coup beaucoup plus pertinente.
12: Balance, vous restez concentré, votre énergie bien marquée vous permet d'avancer efficacement vers vos objectifs.
13: Scorpion, votre implication est remarquée,
14: votre sérieux et votre engagement vous ouvrent la porte à de nouvelles opportunités intéressantes.
15: Sagittaire, vous gardez le cap, vous êtes déterminé, vous êtes concentré sur vos objectifs et progressez avec une excellente efficacité.
16: Capricorne, vous ajustez votre rythme intelligemment.
17: En écoutant vos besoins, vous retrouvez un équilibre bénéfique et surtout très motivant.
18: Verseau, vous exprimez vos ressentis sincèrement.
19: Votre authenticité renforce vos liens et apporte plus d'harmonie autour de vous.
20: Poisson, organisation et ouverture d'esprit vous accompagnent.
21: Une suggestion ou une idée pourrait se révéler très avantageuse.
22: Je vous souhaite une excellente journée. À bientôt.
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1: Et bonjour à tous, c'est Panos et aujourd'hui on se retrouve pour que je vous parle des moyens pour protéger votre ordinateur de manière numérique. Tout d'abord, un des premiers conseils quand vous achetez un ordinateur ou vous commencez une nouvelle année avec, c'est de prendre un antivirus ou un anti-malware. Ces derniers, c'est des programmes qui vous protégeront contre les différents virus et programmes malicieux quand vous naviguez en ligne. En parlant de la navigation en ligne, il faut être aussi très vigilant sur les sites que vous visitez. Si un site vous semble suspect ou que vous recevez une notification de votre antivirus, méfiez-vous. Également, quand vous cliquez sur des liens, il faut toujours vérifier si ça vient d'une source sûre, notamment dans les mails que vous recevez. Vous avez sûrement entendu une personne de votre entourage qui s'est fait phisher par un mail. C'est le terme qu'on utilise comme on utilise un appât pour des poissons, voilà. Eh bien ça, c'est des mails malicieux qui permettent à des personnes tierces d'avoir accès à vos données. Et en parlant de données, justement, une bonne manière de les stocker dans un lieu sûr, c'est un cloud. Un cloud, c'est des serveurs sécurisés en ligne qui stockent vos données. Pour y accéder, comme dans beaucoup de comptes en ligne qu'une personne peut avoir, il vous faut un mot de passe. Et assurez-vous que ce dernier soit assez fort, comme on dit. C'est-à-dire, il faut qu'il soit assez complexe pour qu'une personne puisse le deviner. Personnellement, j'utilise un mot de passe différent par compte que je crée et je note quelque part le mot de passe pour ne pas les oublier. Sinon, avec tous les comptes que j'ai, je me retrouve dans une galère pas possible. Donc voici quelques astuces de base pour protéger votre ordinateur. Nous, en tout cas, on va se retrouver une prochaine fois. Merci de nous écouter. Bye bye.
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2: Bonjour, bonjour à tous. Les débats vont reprendre ce matin devant la cour d'assises de Mons qui est appelée à juger Paulo Falzon. La cour d'assises du Hainaut se concentrera sur l'enquête technique et les témoignages. Au programme, l'audition des enquêteurs de la police fédérale et des experts afin de détailler les circonstances du drame et de la vitesse de la voiture. Paulo Falzon s'est exprimé, lui, pour la première fois hier lors de l'ouverture de son procès. Il a juré qu'il n'avait jamais voulu tuer quelqu'un. Il est poursuivi pour le meurtre de 7 personnes et 81 tentatives de meurtre lors du carnaval de Strépy-Brakni en mars 2022. Il risque jusqu'à 30 ans de prison. Le gouvernement va devoir faire marche arrière. Les supermarchés seront à nouveau autorisés à vendre des produits du tabac à partir du 1er janvier 2027. Le ministre de la Santé publique, Frank Vandenbroek, se plie ainsi à la décision de la Cour constitutionnelle concernant l'interdiction du tabac. Depuis avril 2025, les magasins d'alimentation de plus de 400 mètres carrés ne sont plus autorisés à vendre des cigarettes, des cigares, des filtres ou du papier à cigarettes. Pour les petits commerces comme les marchés, de journaux et les magasins.

0: 5% en moyenne, malgré une norme salariale fixée à 0%. Les ouvriers ont d'ailleurs davantage profité que les employés, même si ces derniers ont reçu des hausses plus importantes en moyenne. À l'étranger, une cargaison de pétrole brut russe est arrivée au Japon. C'est la première livraison de Moscou dans le pays depuis le blocage du détroit d'Ormuz en raison de la guerre au Moyen-Orient. Le Japon dépend du Moyen-Orient pour environ 95% de ses importations de pétrole et s'efforce de diversifier ses sources d'approvisionnement en ressources énergétiques. Les relations entre le Japon et la Russie se sont pourtant détériorées depuis que le Japon a imposé des sanctions à Moscou en raison de l'invasion russe en Ukraine. Une puissante explosion dans une usine de feux d'artifice dans le centre de la Chine a fait au moins 21 morts et 61 blessés. L'usine se trouvait dans la province de Hunan. Plus de 480 personnes ont été envoyées sur place pour mener des opérations de recherche et de sauvetage. Les accidents industriels, y compris dans le secteur pyrotechnique, sont communs en Chine en raison notamment des normes de sécurité beaucoup plus souples. Football, on connaîtra ce soir le premier qualifié pour la finale de la Ligue des Champions. Arsenal accueille les Espagnols de l'Atlético Madrid en match retour des demi-finales. En match aller, les deux équipes s'étaient quittées sur un partage, un but partout. Du côté de la météo, un temps nettement plus instable et plus humide pour nous accompagner ce mardi. Au programme, pas mal de nuages et des averses, surtout sur l'est du pays. Les maxima seront compris entre 13 et 16 degrés. C'est la fin de ce flash. Merci de nous suivre. Très belle matinée.
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ça c'est bien pour se mettre en pleine forme. Empire of the Sun, Michael Calfan avec Walking on a Dream, la version bien sûr en 2025. Bienvenue, c'est Matin FM, pratiquement 9h07. On est aujourd'hui le mardi 5 mai, il fait dégueulasse, soyons clairs. Mais la musique est là et c'est le principal. Et on vous souhaite bon courage au boulot avec tout de suite Robin S, Love for Love, Amel Bent, l'amour ça se donne. Et Calogero avec ce superbe.

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Ah, quelle voix pour cette jeune demoiselle de 20 ans, Sienna Suaro, c'était Die on the Silk. Petite sortie l'année passée, mais qu'on s'en lasse pas et qui reste parmi le top 50 encore des téléchargements. Alors, le samedi 16 mai, les élèves de l'Institut Henri Maus organisent une journée race au carré moto. Il y aura bar et petite restauration. L'entrée est bien sûr gratuite. Maintenant, pour les exposants en voiture, cela coûtera 8 euros et 4 euros pour les motos. Ce sera sur le champ de foire, route de Jean-Blou à Aiguezé, entre 10h et 18h. Plus d'infos via l'adresse rasso@itcfhenrimaus.be. Come back and stay, voici Paul Young.

0: Paul Young avec Come Back and Stay. À l'outil dans votre agenda, le 17 mai, ce sera un dimanche. Il y aura la brocante de Fortville avec, bien sûr, tout au long de la journée, snack, bar, animation et musique, une organisation de la jeunesse fortvilloise, donc le 17 mai prochain. Allez, on va jeter un petit coup d'œil sur votre horoscope. Juste après, on aura LF System avec Afraid to Feel. Également Thomas Hamilton avec She Wants Me. Bendo avec La Même. Ou encore Le Saut de l'Ange, Anti-Héro avec Marlon Louedette et Lala Joe. Bonne matinée dans Matin FM. Et bonjour Serge.
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2: Bonjour à tous. Bélier, un poids se libère enfin. Vous respirez mieux et ce soulagement vous ouvre un renouveau personnel très encourageant.
3: Taureau, organisation et efficacité sont au rendez-vous.
4: En structurant votre journée, vous avancez sereinement et avec de très bons résultats.
5: Gémeaux, une envie de changement vous anime.
6: Vous laissez derrière vous certaines habitudes pour adopter un rythme de vie plus équilibré.
7: Cancer, votre vigilance porte ses fruits.
8: En restant attentif à vos finances, vous sécurisez vos décisions et avancez en toute confiance.
9: Lion, vous faites preuve d'ouverture.
10: En privilégiant le dialogue et la compréhension, vous renforcez vos relations et apaisez les éventuelles tensions.
11: Vierge, votre sens du détail vous guide.
12: En prenant le temps de vérifier, vous évitez les erreurs et prenez des décisions du coup beaucoup plus pertinentes.
13: Balance, vous restez concentré, votre énergie bien marquée vous permet d'avancer efficacement vers vos objectifs.
14: Scorpion, votre implication est remarquée, votre sérieux et votre engagement vous ouvrent la porte à de nouvelles opportunités intéressantes.
15: Sagittaire, vous gardez le cap, vous êtes déterminé, vous êtes concentré sur vos objectifs et progressez avec une excellente efficacité.
16: Capricorne, vous ajustez votre rythme intelligemment.
17: En écoutant vos besoins, vous retrouvez un équilibre bénéfique et surtout très motivant.
18: Verseau, vous exprimez vos ressentis sincèrement.
19: Votre authenticité renforce vos liens et apporte plus d'harmonie autour de vous.
20: Poisson, organisation et ouverture d'esprit vous accompagnent.
21: Une suggestion ou une idée pourrait se révéler très avantageuse.
22: Je vous souhaite une excellente journée. À bientôt.
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0: Go to Sleep, c'était Loïc Noté. Alors, on vous invite le dimanche 17 mai à Branchon pour des balades de 3, 5, 10 et 15 km. Rendez-vous est fixé rue Bois-l'Abbé dès 9h. Et puis, tout au long de la journée, il y aura bar, hamburger et goûter. Côté musique, voici Luis Fonsi, Cambiare, le dernier titre dit Assembly dans les années 80 avec Never Never ou encore Chicken. Et Bryan Adams avec Don't Give Up.
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Ça me rappelle ma jeunesse radio, ça. En 2000, Don't Give Up Chicken et Bryan Adams. Ah, le bon son, c'est ici sur votre radio, que ce soit d'hier ou d'aujourd'hui, on sort tout de même les plus belles pépites, les plus beaux classiques. Dont dans quelques minutes, Super Freak de Rick James. Mais avant ça, retour à l'actu musical avec à la reprise de ce titre de Faceless en compagnie de Bébé Rexha et qui se nomme tout simplement New Religion. Merci d'être avec nous. Vous ne touchez à rien, vous êtes sur la meilleure des radios.

L'excellent titre de Taylor Swift avec The Fate of Ophelia pour entamer cette deuxième heure de matin FM, 10h03. Alors le CCCA Dégueusé vous propose un après-midi dansant gratuit. Ce sera ce dimanche. Il y aura bar et petite restauration, bien sûr payante. Mais voilà, venez profiter d'un moment de détente et de convivialité au rythme des musiques entraînantes des années 60 et 70 à la salle de Bonnef, rue du Presbytère numéro 13. Donc ce sera ce dimanche de 14h à 17h. Renseignements et inscriptions auprès de Madame Albert au 081 51 04 40 ou via l'adresse mail ccca@segueuze.be. Voici les Boyzone avec Words, également Charlotte Cardin avec The Way We Touch et puis Oshi avec Puis t'as dansé avec moi, Oshi, qui a sorti un nouveau titre qu'on entendra certainement d'ici ce soir sur votre radio. Smile.

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0: Laurine avec Friends Like Heaven, voilà. Petite rectification, je vous parlais de cet après-midi dansante qui aura lieu ce dimanche. Ce ne sera pas le dimanche 10 mai, mais elle aura lieu durant le mois de juin. Voilà, petite rectification, ce sera le 7 juin. Voilà, petite info à noter bien sûr dans votre agenda. Dans quelques instants, on retrouve la bande originale du film L'étudiante. Certains appelaient ça aussi la Boom 3. Caroline Kruger avec You Call It Love. On aura également Twinix avec Hot Stepper ou encore Listen to Me de Lost Frequency.
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1: Hello à toutes et à tous, c'est Prisca de Gyms. Aujourd'hui, je vais vous parler d'un sujet que vous pensez peut-être maîtrisé, mais qui réserve encore des surprises, l'hydratation. Savez-vous que perdre seulement 1% de votre eau corporelle peut déjà influencer votre prise de décision? Et oui, ce n'est pas juste une question de soif, c'est aussi une question de cerveau. On sait que la déshydratation réduit la force et l'endurance, mais elle impacte aussi votre temps de réaction et votre capacité à calculer un geste technique. Comme par exemple, descendre d'un escalier rapidement ou rattraper un objet qui tombe. Et l'eau seule ne suffit pas toujours. Une boisson légèrement sucrée et salée peut améliorer de 25% l'absorption de l'eau dans votre corps. En plein effort, il n'est pas rare de perdre 1 litre de sueur par heure. Mais ce qui compte, c'est de remplacer à la fois l'eau et les électrolytes. Je vais donc vous donner une astuce qui peut être tout aussi efficace qu'une boisson isotonique du commerce. C'est un simple mélange maison avec de l'eau, du jus de fruits dilué et une pincée de sel. C'est 100% naturel. Et pour ceux qui veulent un boost naturel, pensez à l'eau de coco. Elle est riche en potassium, ce qui aide à réduire les crampes. Et puis, je ne sais pas si vous le saviez, mais on peut aussi boire en mangeant. La pastèque, le concombre ou même certaines soupes froides peuvent contribuer jusqu'à 20% de votre hydratation quotidienne. Ces aliments apportent aussi des antioxydants qui aident à réparer les micro-lésions musculaires après l'effort. Peu de gens y pensent, mais intégrer ces aliments dans une récupération peut faire la différence sur le long terme. Pour résumer, hydratez-vous avant d'avoir soif et variez les sources. Eau, boissons isotoniques, fruits gorgés d'eau, votre corps vous dira merci et vos performances aussi. Alors, la prochaine fois que vous préparez votre sac de sport, glissez-y aussi un petit bonus hydratant. À très vite pour un nouvel instant sport et bien-être.

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Excellent, Kygo, Reality Griffin avec Save My Love sur votre radio. Alors, le 12 mai prochain, ce sera mardi entre 9h30 et 13h30. Vous pourrez participer au salon BOS Emploi Formation qui se déroulera au Perouex à Perouille, rue des Lisieux numéro 10. L'entrée est gratuite et on en parlera de recrutement, orientation et formation, atelier, séance d'info donc à Perouille mardi prochain. Allez, pour arriver jusqu'à 11h, on va retrouver Joe Wide, excellent titre. Sorti en 1991 par Roxette sur votre radio bien.

Elles sont bières avec Ron Walker, on adore ça aussi sur fréquence. Et puis, à noter aussi dans votre agenda, oui, un week-end fort festif, hein, le 16 et 17 mai, oui, c'est après l'Ascension et ce sera la 12e édition du Festival BD, les Bulles de Saint-Remy au Centre Culturel des Gueuzés. Donc, 16 et 17 mai, entre 10h et 18h30. Plus d'infos sur le site bd-enray.be. Voici tout de suite Nelly Furtado avec Hot in Here, également OMI Supposed to Live Without You de Michael Bolton. Et puis on aura également Bruno Mars avec Adjust Might.

0: L'excellent titre de Santa avec Popcorn Salé. Allez, dans quelques instants, Zao, MC Solar avec Comme Caroline. On aura Dire Street avec The Buck ou encore Alice on the Roof pour avoir du son belge aussi dans la radio avec Easy Come, Easy Go.
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Lynn, avec dans ton téléphone, il y aura une Oberbayern Party organisée par les pompiers des Gueusais. Ce sera ce 9 mai dès 18h. Alors, bière, musique et ambiance folklore sera au programme. Avicii, voici Levels. On aura Dalryl Hall et John Wattes avec I Can Go For That ou encore Elena et Capuche.

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0: FBI Project an Install, Witch in Paradise. Excellent souvenir des 90s dans votre radio.
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C'est du belge et c'est du bon, c'était Mado avec Pixel. On va se quitter avec M. Pokora ici, tu pars. Et on va justement partir, ou encore Mélodrama de Dizzy, c'est Tiodara. Et j'aurai la joie de revenir dès demain matin à 9h avec vous. À midi, les infos, Eric Montier juste derrière, Philippe Collin à 14h. À 19h, ce sera 9.0 avec notre ami Fred. Et puis, dès 20h, Génération Vinyle avec Olivier Prigardien. Excellent appétit, bon après-midi et à demain.

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1: Bonjour, bonjour à tous. L'audience a repris ce matin devant la cour d'assises de Mons qui est appelée à juger Paolo Falson. La cour se concentre ce mardi sur l'enquête technique et les témoignages. Au programme, l'audition des enquêteurs de la police fédérale et des experts afin de détailler les circonstances exactes du drame. Paolo Falson s'est exprimé, lui, pour la première fois hier lors de l'ouverture de son procès. Il a juré qu'il n'avait jamais voulu tuer quelqu'un. Il est poursuivi pour le meurtre de 7 personnes et 81 tentatives de meurtre lors du carnaval de Strépy-Bracny en mars 2022. Il risque jusqu'à 30 ans de prison. La fin de la grève chez Bipost. Plus aucune action ne perturbe ce mardi le fonctionnement de l'entreprise postale. Des retards sont toutefois toujours possibles dans la distribution du courrier des colis. L'entreprise met tout en œuvre pour rattraper le retard accumulé. Cela pourrait prendre une dizaine de jours. Les discussions sur les plans de la direction se poursuivent néanmoins. Les négociations entre l'entreprise, les syndicats et les conciliateurs sociaux reprendront demain. L'Institut Royal Météorologique a émis une alerte jaune à la pluie pour l'ensemble de la Wallonie, à l'exception du Brabant Wallon. L'avertissement court de 14h ce mardi jusqu'à demain à la même heure. Le sud-est de la Belgique sera confronté à des cumuls de précipitations de 20 à 30 litres par mètre carré en moyenne. Un épisode intense se produira en cours d'après-midi avec le développement d'averses parfois orageuses sur le relief. Dans l'actualité internationale, l'Organisation mondiale de la santé effectue des démarches pour retrouver les passagers d'un vol depuis l'île de Sainte-Hélène vers Johannesburg en Afrique du Sud. Une croisiériste néerlandaise contaminée à l'antivirus a été évacuée à bord de ce vol vers l'Afrique du Sud où elle est décédée à l'hôpital. Cette néerlandaise de 69 ans, dont le mari de 70 ans est décédé à bord du bateau, avait été débarquée à Sainte-Hélène le 24 avril avec des symptômes gastro-intestinaux pour ensuite embarquer le lendemain pour Johannesburg. Elle est décédée le 26 avril. Son infection à l'antivirus a pu être confirmée hier. Le bilan de l'explosion d'une usine dans le centre de la Chine s'est alourdi. On parle à présent de 26 morts et de 61 blessés. Un précédent bilan faisait état de 21 morts. Plus de 480 personnes ont été envoyées sur place pour mener des opérations de recherche et de sauvetage. Les accidents industriels, y compris dans le secteur pyrotechnique, sont communs en Chine en raison des normes de sécurité souples. Un mot de sport et du football, on connaîtra donc ce soir le

Remercions tout d'abord notre ami Christophe qui, comme d'habitude, eh bien, vous a amené notamment sa bonne humeur ainsi qu'une excellente programmation musicale. Je me permets de prendre la relève pour vous accompagner dès à présent et ce jusqu'à 14h. On vient de démarrer en compagnie de Zao et de MC Solar, le morceau Comme Caroline. Installez-vous confortablement, il y aura dans les minutes qui suivent, eh bien, une fois de plus, du bon monde au programme avec notamment George Michael et le groupe Wham côté des souvenirs. Et puis on va retrouver notamment ceci, Where's the Love, morceau interprété par les Black Eyed Peas.

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production belge et de surcroît, eh bien, on les adore. Duo de retour avec leur nouveau simple, Ain't of a Beginning. Permettez-moi de vous souhaiter un excellent appétit si dès à présent, eh bien, vous passez à table. En ce qui nous concerne, on vous a préparé, eh bien, les hits d'hier aujourd'hui avec côté nouveauté Oria dans un instant, Soirée mondaine. Je vois aussi La Bouche, tiens, 1996 avec I Love to Love. Il y aura aussi du Morane et puis un peu de chanson française en compagnie pour la suite de Francis Cabrel. Le morceau s'intitule Je te veux. 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

Énorme classique côté chanson française, l'un pour l'autre. Il s'agissait bien entendu de Morane. Bonnie Tyler, on va la retrouver avec Holding Out for a Hero. Il y aura aussi Al Gatou, la musique du soleil. C'est en effet le retour de Shakira avec Belle. Mais avant, eh bien, cela a cartonné il y a déjà 13 ans de cela. Si je vous dis Sonnet Dance, voici sans plus tarder Clint Carousel.

0: Les amis, on se retrouve dans quelques instants pour la suite de votre break de midi. Ne bougez surtout pas. Nous allons aller rejoindre les tops et les infos de 13h. Ce sera en compagnie notamment de Rosalia avec la Perla, Calogero, le passage des cyclones. Et puis, dans quelques instants, la voix splendide de Liza Stansfield du côté des souvenirs pour All Around the World.
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1: Bonjour à toutes et à tous. La banque de l'ancien ministre fédéral des Affaires étrangères, Didier Reynders, ne devra pas s'expliquer devant les tribunaux pour des faits présumés de blanchiment. Ce mardi, le parquet a annoncé la conclusion d'une transaction pénale à l'amiable avec ING pour un total d'1,6 million d'euros. Après cette annonce, le chef de groupe PS à la Chambre, Pierre-Yves Dermagne, a aussitôt réclamé la mise sur pied rapide d'une commission d'enquête parlementaire au mois de janvier. À la demande du PTB, la commission des finances s'était déjà penchée sur l'opportunité d'une commission d'enquête dans ce dossier, mais la majorité avait jugé une telle initiative prématurée. Le Nandou en liberté continue de mobiliser les services de secours dans la région de Ouarem, en province de Liège. L'oiseau coureur, originaire d'Amérique du Sud, qui ressemble fortement à une autruche, aperçue ces derniers jours dans les campagnes esbignonnes, est maintenant passé du côté limbourgeois. Une opération de capture est en cours de préparation. Une capture respectueuse du bien-être animal est préparée par Animal Rescue au service avec des drones et des filets. Mais cela nécessite une météo plus clémente. L'heure et la date de l'intervention ne seront pas communiquées au public pour éviter d'attirer les curieux. L'actu à l'étranger, la police antiterroriste britannique enquête sur un incendie ayant visé tôt ce matin une ancienne synagogue à Londres après une série d'attaques à caractère antisémite. Ce nouvel incendie a causé des dégâts mineurs au portail du bâtiment et n'a pas fait de blessés selon la police. Il s'est produit dans le quartier de Tower Hamlets, dans l'est de la capitale anglaise. Il y a quelques jours, deux hommes juifs ont été blessé dans une attaque au couteau dans le quartier de Golders Green, dans le nord-ouest de la capitale. L'auteur présumé, un Britannique de 45 ans, né en Somalie, a été inculpé. L'Espagne ne prendra aucune décision sur l'accostage du navire de croisière frappé par un possible foyer de hantavirus tant que les données épidémiologiques n'auront pas été analysées. Déclaration du ministère espagnol de la Santé. L'Organisation mondiale de la Santé, l'OMS, de son côté, a indiqué soupçonner qu'il y ait eu une transmission interhumaine entre les personnes contaminées à l'hantavirus sur ce bateau bloqué au Cap-Vert, ayant fait 3 morts. Football, c'est une grande soirée qu'attend Arsenal et l'Atlético de Madrid ce mardi soir, alors qu'aucune des deux formations n'a remporté la Ligue des Champions. Les deux clubs vont se disputer le premier ticket pour la finale. Après le partage lors du match aller 1-1, Arsenal part avec l'avantage du terrain, mais aussi du passé, alors que les Gunners s'étaient imposés 4-0 contre leurs adversaires du soir lors de la phase de Ligue. Coup d'envoi à 21h. La météo. Une nouvelle zone de précipitation abordera le sud-est du pays cet après-midi depuis la France sous forme d'averses orageuses, parfois intenses et pouvant donner de forts cumuls en peu de temps, principalement sur le massif ardennais. L'extrême ouest du territoire bénéficiera de plus larges éclaircies sous un soleil toutefois voilé. Les maxima varieront entre 13 degrés à la mer, 15 degrés sur le centre et 16 degrés sur l'ouest. Et c'est la fin de ces infos. Merci à toutes et à tous de nous écouter.
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Étant donné que je ne suis pas seul, eh bien, sachez que toute l'équipe a décidé une fois de plus eh bien, de mettre les petits plats dans les grands en ce début d'après-midi. On vous remercie d'ailleurs de votre fidélité à l'écoute de Fréquence Aiguisée. Harry Styles pour démarrer la deuxième partie du break de midi et le titre côté nouveauté Apertor. Il y aura encore eh bien, notamment quelques nouveautés pour la suite avec entre autres Mike Smith et Naya Noran. On va retrouver également Stéphane Daniel. Et puis dans quelques secondes à peine, côté souvenir, je vous propose en 1991 All the Men That I Need. Voici sans plus tarder Whitney Houston.

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Elle fait partie des grosses révélations de ces dernières semaines. Olivia Dean avec So Easy. Tiens, on va faire un petit point du côté de la météo dans quelques instants. La météo de cet après-midi, mais le temps de s'écouter, entre autres, Elena avec Capuche. Il y aura aussi Mal Smith avec Stay, Katy Perry pour Lifetime. Et puis, dans l'immédiat, 1985, voici Phil Collins et Separate Lives.

Le nouveau simple de Elena avec Capuche. Il suffira peut-être de la mettre tout au long de cet après-midi si vous devez bien évidemment sortir de chez vous, car sachez que du côté de la météo, ce seront des averses qui pourront prendre un caractère potentiellement orageux et concerneront la plupart des régions. Du côté des températures, cet après-midi, les maxima dans le centre du pays seront compris entre 13 et 15 degrés. Vous voilà donc informé concernant la couleur du ciel. Direction Paris-Séchelles, en compagnie de Julien Doré pour la suite. Il y aura aussi Jali avec Par, ainsi que Henri PFR et The Night.

0: 1984, Bryan Adams, Heaven, et c'est ici que l'on va clôturer le morning, puisque dans quelques instants, eh bien, il sera 14h, et puis nous, on se retrouve bien évidemment demain en Superform, mercredi, rendez-vous à partir de midi. Pour se séparer, il y aura Akon dans un instant avec Right Now, Nanana, ainsi que Orlan et Amour Pluriel.
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Vous écoutez Fréquence Gosée, il est 14h02. On a démarré cette émission avec BTS. J'espère que vous allez bien, nous serons ensemble. Vous en avez l'habitude maintenant, jusqu'au top horaire de 16h sur cette fréquence. Une fréquence de pur bonheur musical, le 104.9. Phil Collins sera avec nous d'ici quelques minutes avec Groovy Kind of Love. Mais avant cela, voici Le Pouvoir des Fleurs, interprété par Les Enfoirés.

You Turn Me On. C'était Félix Jean et Cascada. Et puis avant cela, nous étions dans la douceur de votre radio avec Phil Collins. C'était Groovy Kind of Love. Apéro Guinguette, c'est le 8 mai. Réservez ça dans vos agendas. C'est de 17 à minuit 30. Un événement convivial pour tous. Retour du Spritz, restauration sur place, ambiance musicale. Ça se passe à Orpe le Petit. Et c'est une organisation de la Maison des Jeunes d'Orpe.

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When the Heritage is Over. C'était en 1999. Hein, connaît ce morceau interprété par Tina Turner. Et puis avant cela, c'était bof. 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La suite de la musique, c'est Axel Red, Bimbo à moi.

l'instant sur votre radio, le dernier titre de Pierre Demar, c'était Je pense à vous. Et pour l'instant, Francesco Rossi en 2013, c'était Paper Airplane. Les apéros du bon moment, ça se passe le 29 mai 2026, dès 18h. Ouverture de la terrasse, ambiance assurée, cocktail bulle et bière spéciale. Il y aura également les burgers maison, les pâtes gourmandes, château gonflable pour les enfants, musique, bonne humeur, bref, tout ce qu'il faut pour faire de belles rencontres.

Your Body. On vous proposait de bouger votre corps à l'instant sur votre radio. C'était Eiffel 65 et puis avant cela Hoplite. Hein, c'était Taylor Swift. Merci d'être là, merci de nous avoir choisis. Surtout ne changez rien, j'ai encore énormément de bonnes choses à vous diffuser durant l'heure qui vient.

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L'Aubard Bayern Party aura lieu le 9 mai, organisé par les pompiers des Gueuzés, avec de la bière, de la musique et de l'ambiance folklorique. Pour toutes les infos et questions, n'hésitez pas à contacter max.delouiche@gmail.com.

démarrons cette seconde heure avec une nouveauté sur fréquence dédiée. C'était Mr. DJ. Il est 15h03. Voici Deep Blue Something. Breakfast at Tiffany's. Et pourquoi pas. Et puis juste derrière, vous aurez Huggle et Jamaican.

Faut remonter jusqu'en 2014 pour la sortie de ce morceau de Yannick Noah. C'était ton cours. Et puis avant cela, Solto et Huggle sur fréquence. Nous écoutions Jamaican à Paroué le 12 mai 2026 de 9h30 à 13h30. Aura lieu le salon Brabant Wallon Est de l'emploi et de la formation avec du recrutement, de l'orientation, de la formation, des ateliers et des séances d'information. Ça se passera à la salle du Perwex, rue des Lisons numéro 10. Pour toute information, contactez le 0479 47 06 63 ou le 0492 07 22 90.

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je suis certain qu'on vous aura fait chanter avec Depeche Mode dans un premier temps. Just Can't Get Enough, nous étions en 1980, et puis à l'instant Montero. Alors, c'était Lil Nas X, la vie parfaite, c'est ce qu'on vous souhaite. Et c'est Annabelle qui nous arrive maintenant dans votre radio. Je n'attends

l'heure sur de la chanson française à l'instant sur fréquence. Raphaël, là, c'était le Patriote. Je vous rappelle que le samedi 23 mai 2026 aura lieu la kermesse de la Pentecôte à Esch-en-Rofaille avec un tournoi de pétanque à la place communale en triplette formée. 25 euros par équipe de 3, 3 tickets de boissons inclus. Inscription dès 13h jusqu'à 13h45. La première boule à partir de 14h. Enveloppe pour les premiers, des lots pour les autres. Besoin d'informations complémentaires, contactez Arnaud 0489 36 24 15 0489 36 24 15.

a fait danser tout un été, F.R. David, avec ce grand succès de l'été 1982, c'était Words. Puis avant cela, Who I Am, plutôt classé dans le rang des nouveautés, titre d'Al Borquet.

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I Wanna Sex You Up par 1991, c'était Color Me Bad. Voilà, c'est fini pour moi pour aujourd'hui. J'espère que vous avez passé une belle après-midi, un bon début d'après-midi en tout cas en ma compagnie. On se retrouve demain à partir de 14h pour de nouvelles aventures musicales, bien évidemment. On va se quitter en musique hein, avec Harry Styles, American Girl, suivi de Maître Gims et de Boucan. Allez, ciao!

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2: Bonjour à toutes et à tous. Deuxième jour du procès de Paolo et d'Antonino Falzone et devant la cour d'assises du Hainaut à Mons, le juge d'instruction et les policiers poursuivent aujourd'hui la présentation de leurs investigations au sujet du drame de Strepy Brakni le 20 mars 2022. La scène de crime est passée à la loupe. Pour l'un des premiers policiers de la zone de la Louvière arrivé sur place, cette intervention restera gravée dans sa mémoire jusqu'à ses derniers instants, a-t-il témoigné. Les images diffusées à l'audience sont choquantes et témoignent de la gravité des faits. Dans la salle, des pleurs ont été entendus. Paolo Falzone est de répondre de 7 meurtres et de 81 tentatives de meurtre. Antonino Falzone est accusé de non-assistance à personne en danger. La présentation de l'enquête se poursuit aujourd'hui et demain. Corbis, la Fédération nationale des libraires, presse belge indépendant, est en colère. Elle dénonce fermement la fin de l'interdiction de vente de cigarettes dans les supermarchés dès le 1er janvier 2027. Ce qui rend ce changement de politique particulièrement amer, dit la Fédération, c'est que ce rétropédalage a été décidé lors du même Conseil des ministres où une interdiction générale des arômes pour les cigarettes électroniques a également été approuvée. Corbis réclame aux autorités compétentes des éclaircissements sur ce changement de cap et sur la manière dont le ministre de la Santé s'inscrit dans la politique anti-tabac initiée par le gouvernement fédéral il y a un an. Dans la guerre au Moyen-Orient, Emmanuel Macron a indiqué aujourd'hui qu'il allait parler à son homologue iranien Massoud Pezeshkian. Après le regain de tension entre Iran et les États-Unis dans le détroit d'Ormuz, le président français a rappelé qu'il condamnait les nouvelles frappes de l'Iran contre les Émirats arabes unis et appelait à la réouverture du détroit. La justice israélienne a prolongé aujourd'hui jusqu'à dimanche la détention de deux activistes de la flottille pour Gaza arrêtés au large de la Grèce. L'État israélien accuse l'Espagnol Saïf Abou Keshek et le Brésilien Thiago Avila de liens avec le groupe terroriste palestinien Hamas. Les deux hommes clament leur innocence. L'Espagne et le Brésil ont réclamé leur libération. La flottille comptait au départ une cinquantaine de bateaux et vise, selon ses organisateurs, à briser le blocus israélien du territoire palestinien dévasté par la guerre où l'accès de l'aide humanitaire reste restreint. En sport, en cyclisme, autour d'Espagne féminin, Margot van Pachtenbeek n'a pas pris le départ aujourd'hui de la troisième étape. Selon son équipe, la cycliste originaire de Flandre occidentale souffre toujours des séquelles d'une chute survenue lors de l'étape d'ouverture dimanche. À 27 ans, van Pachtenbeek est la première belge à abandonner dans cette édition. La troisième étape ce mardi, longue de 121 km entre Padrone et la Corogne, ne comporte aucune ascension classé, même s'il s'agit à nouveau d'une étape vallonnée, avec une fin difficile. La météo, une alerte jaune à la pluie a été émise par l'IRM pour l'ensemble de la Wallonie jusqu'à demain. Une zone de précipitation aborde le sud-est du pays cet après-midi depuis la France sous forme d'averses orageuses, parfois intenses et pouvant donner de forts cumuls en peu de temps, principalement sur le massif ardennais, sur l'extrême ouest du pays, davantage d'éclaircies. Les maxima varient entre 13 degrés à la mer, 15 degrés sur le centre et 16 degrés sur l'ouest du pays. Et c'est la fin de ces infos. Merci à toutes et à tous de nous écouter.
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1: Hello à toutes et à tous, c'est Prisca de Gyms. Aujourd'hui, je vais vous parler d'un sujet que vous pensez peut-être maîtriser, mais qui réserve encore des surprises, l'hydratation. Savez-vous que perdre seulement 1% de votre eau corporelle peut déjà influencer votre prise de décision? Et oui, ce n'est pas juste une question de soif, c'est aussi une question de cerveau. On sait que la déshydratation réduit la force et l'endurance, mais elle impacte aussi votre temps de réaction et votre capacité à calculer un geste technique. Comme par exemple, descendre d'un escalier rapidement ou rattraper un objet qui tombe. Et l'eau seule ne suffit pas toujours. Une boisson légèrement sucrée et salée peut améliorer de 25% l'absorption de l'eau dans votre corps. En plein effort, il n'est pas rare de perdre 1 litre de sueur par heure. Mais ce qui compte, c'est de remplacer à la fois l'eau et les électrolytes. Je vais donc vous donner une astuce qui peut être tout aussi efficace qu'une boisson isotonique du commerce. C'est un simple mélange maison avec de l'eau, du jus de fruits dilué et une pincée de sel. C'est 100% naturel. Et pour ceux qui veulent un boost naturel, pensez à l'eau de coco. Elle est riche en potassium, ce qui aide à réduire les crampes. Et puis, je ne sais pas si vous le saviez, mais on peut aussi boire en mangeant. La pastèque, le concombre ou même certaines soupes froides peuvent contribuer jusqu'à 20% de votre hydratation quotidienne. Ces aliments apportent aussi des antioxydants qui aident à réparer les micro-lésions musculaires après l'effort. Peu de gens y pensent, mais intégrer ces aliments dans une récupération peut faire la différence sur le long terme. Pour résumer, hydratez-vous avant d'avoir soif et variez les sources. Eau, boissons isotoniques, fruits gorgés d'eau, votre corps vous dira merci et vos performances aussi. Alors, la prochaine fois que vous préparez votre sac de sport, glissez-y aussi un petit bonus hydratant. À très vite pour un nouvel instant sport et bien-être.
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1: Et bonjour à tous, c'est Panos et aujourd'hui on se retrouve pour que je vous parle des moyens pour protéger votre ordinateur de manière numérique. Tout d'abord, un des premiers conseils quand vous achetez un ordinateur ou vous commencez une nouvelle année avec, c'est de prendre un antivirus ou un anti-malware. Ces derniers, c'est des programmes qui vous protégeront contre les différents virus et programmes malicieux quand vous naviguez en ligne. En parlant de la navigation en ligne, il faut être aussi très vigilant sur les sites que vous visitez. Si un site vous semble suspect ou que vous recevez une notification de votre antivirus, méfiez-vous. Également, quand vous cliquez sur des liens, il faut toujours vérifier si ça vient d'une source sûre, notamment dans les mails que vous recevez. Vous avez sûrement entendu une personne de votre entourage qui s'est fait phisher par un mail. C'est le terme qu'on utilise comme on utilise un appât pour des poissons, voilà. Eh bien ça, c'est des mails malicieux qui permettent à des personnes tierces d'avoir accès à vos données. Et en parlant de données, justement, une bonne manière de les stocker dans un lieu sûr, c'est un cloud. Un cloud, c'est des serveurs sécurisés en ligne qui stockent vos données. Pour y accéder, comme dans beaucoup de comptes en ligne qu'une personne peut avoir, il vous faut un mot de passe. Et assurez-vous que ce dernier soit assez fort, comme on dit. C'est-à-dire, il faut qu'il soit assez complexe pour qu'une personne puisse le deviner. Personnellement, j'utilise un mot de passe différent par compte que je crée et je note quelque part le mot de passe pour ne pas les oublier. Sinon, avec tous les comptes que j'ai, je me retrouve dans une galère pas possible. Donc voici quelques astuces de base pour protéger votre ordinateur. Nous, en tout cas, on va se retrouver une prochaine fois. Merci de nous écouter. Bye bye. 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
1: Bonsoir à toutes et à tous. Deuxième jour du procès de Paolo et d'Antonino Falzone et devant la cour d'assises du Hainaut à Mons, le juge d'instruction et les policiers ont poursuivi aujourd'hui la présentation de leurs investigations au sujet du drame de Strepy-Bragny le 20 mars 2022 lorsque la voiture de Paolo Falzone a fauché à toute allure un cortège carnavalesque procédant au ramassage des Gilles. La scène de crime est passée à la loupe pour l'un des premiers policiers de la zone de la Louvière arrivé sur place. Cette intervention restera gravée dans sa mémoire jusqu'à ses derniers instants, a-t-il témoigné aujourd'hui. Après diffusion des images, des pleurs ont été entendus dans la salle. Paolo Falzone doit répondre de 7 meurtres et de 81 tentatives de meurtre. Antonino Falzone est accusé de non-assistance à personne en danger. La présentation de l'enquête se poursuivra demain. La banque de l'ancien ministre fédéral des Affaires étrangères Didier Reynders ne devra pas s'expliquer devant les tribunaux pour des faits présumés de blanchiment. Le parquet a annoncé aujourd'hui la conclusion d'une transaction pénale à l'amiable avec ING pour un total d'1,6 million d'euros. Après cette annonce, le chef de groupe PS à la Chambre, Pierre-Yves Dermagne, a aussitôt réclamé la mise sur pied rapide d'une commission d'enquête parlementaire. Un incident impliquant des produits chimiques est survenu cet après-midi dans une entreprise située à Genk. Le site où se trouvaient 33 personnes a dû être évacué. 7 employés ont été intoxiqués au chlore gazeux et ont reçu les soins nécessaires sur place. La commissaire européenne à la gestion des crises, Adjal Habib, se rendra dans les prochains jours au Liban, où règne une trêve très théorique entre Israël et le Hezbollah pro-iranien. La commissaire y assistera à l'arrivée d'un 7e vol du pont humanitaire de l'Union européenne. On reste au Moyen-Orient. Les Émirats arabes unis indiquent que leurs défenses aériennes ont intercepté des missiles et des drones tirés d'Iran pour une deuxième journée consécutive, et ce, malgré le fragile cessez-le-feu en vigueur depuis le 8 avril dans le conflit. En Allemagne, les autorités estiment que l'homme qui a tué 2 personnes hier après-midi dans le centre de Leipzig n'agissait pas pour des motifs religieux ou politiques. Selon plusieurs médias allemands, il s'agirait vraisemblablement d'un acte de désespoir. L'homme a percuté plusieurs personnes avec sa voiture dans une zone piétonne du centre-ville. Football, c'est une grande soirée qui attend Arsenal et l'Atlético Madrid ce mardi soir, alors qu'aucune des deux formations n'a remporté la Ligue des Champions. Les deux clubs vont se disputer le premier ticket pour la finale. Après le partage lors du match aller 1-1, Arsenal part avec l'avantage du terrain, mais aussi du passé, alors que les Gunners s'étaient imposés 4-0 contre leurs adversaires du soir lors de la phase de Ligue. Coup d'envoi de la rencontre à 21h. La météo, après quelques orages possibles sur le sud-est du pays ce soir, la zone de précipitation s'étendra davantage vers le centre. Des pluies faibles à modérées continues arroseront de nombreuses régions tout au long de la nuit. Les minima seront compris entre 7 à 8 degrés en Haute-Ardenne, 8 à 9 degrés sur le centre et 11 degrés le long du littoral. Et c'est la fin de ces infos. Bon début de soirée à toutes et à tous. Merci de nous écouter.
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Eh oui les amis, c'est le jingle du mardi soir et je suis enfin de retour parmi vous après 2 semaines d'absence contre ma volonté. Mais enfin, voilà, je suis là, bien présent aujourd'hui pour 1 heure de mix avec vous, comme tous les mardis. Bon, la bonne musique, ça démarre tout de suite avec Robbie Rivera de Man Room. Ça va être du musclé aujourd'hui, ça va être un peu plus hard que d'habitude, mais voilà, on aime bien aussi. Bonne écoute sur Fréquence et Gueuzet.

Excellent morceau les amis, puisque c'est un Sheery Moon Tracks avec Hopes Don't Go. Et puis ben oui, évidemment, hein, le Punch Mike remix. Je veux dire que c'est un bon remix, il n'y a rien à dire là-dessus. On a les deux versions, et puis voilà, on a refait une mixtouille. On va retrouver Fox de Mickle avec Tech Room, tout ça sur Fréquence et Gauzet. Restez bien à écoute, c'est Fred jusque 20h.

0: Toujours sur le label Bonsaï, les amis. Airwave avec Abroad de Sky. Voilà, j'espère que tout se passe bien chez vous. 19h32 jusqu'à 20h, on est ensemble. Ici, la petite page de pub. Et puis, on retrouve Franck Zolex. Zolex, évidemment. C'est du belge. Et ça, vous aimez, évidemment. Hein, ça vous rappelle pas mal de souvenirs. Tout ça, c'est sur Fréquence et que c'est le mardi.
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simple mais efficace les amis. Ah, la petite mélodie super sympa. Groove Solution avec Magic Melody évidemment. Ça c'est un rétro qu'on n'entend pas souvent mais qui est bon évidemment. C'est du live tous les mardis ici sur Fréquence et Gueuzet. C'est Fred aux commandes jusqu'à 20h évidemment. Ouais, retrouver John et Baker avec Explode. Encore un quart d'heure ensemble les amis avant de se dire au revoir et laisser l'antenne à Olivier, mais encore un quart d'heure ensemble.

Camise Song avec Camise à l'instant. Ah bah c'est du jump. Hein. Ça tape dur les amis. L'habitude de passer ça. Hein. Mais enfin voilà, ça fait du bien aussi. Juste après Jack and Ripper. Je vous souhaite une bonne soirée, une bonne fin de semaine. Je vous embrasse bien fort et

comme on dit. Bon, enfin voilà, je vous embrasse bien fort. Olivia arrive avec vinyle partie. Génération vinyle, voilà, c'est ça. Et puis, à très bientôt.

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1: 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Il est 20h.
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1: Ouzbek, on se le demanderait bien d'ailleurs. Bonsoir, bienvenue. Vous êtes dans Génération Vinyle et c'est déjà le 447e numéro. Merci en tout cas de nous rejoindre sur votre radio en pleine vacances de printemps. Peut-être que vous êtes en congé. Profitez un maximum de ce magnifique temps, je l'espère en tout cas pour vous. Vous êtes peut-être sur la terrasse, que vous avez décidé ce soir de faire un petit peu l'apéro, avec modération, évidemment, même si vous êtes chez vous. On fait ça bien calme. Et puis, en parlant de Michael Jackson, évidemment, on peut se poser la question du biopic. Tout le monde en parle, de ce biopic. Moi, personnellement, je ne l'ai pas encore vu. C'est prévu, mais c'est pas encore fait. Mais avant tout, il faut voir ça aussi pour la musique, parce que franchement, c'était quand même, avant tout, un grand talent, ce Michael. Donc nous, on va passer 3 heures ensemble dans Génération Vinyle, avec les hits de Génération Vinyle, puis il y aura les maxi tout à l'heure en deuxième partie, et puis les classiques, et le concert de ce soir qui sera consacré à Roxy Music, parce qu'on a simplement envie d'écouter un petit peu Bryan Ferry et son groupe en version live, et ça fait tellement du bien. En attendant, les hits de Génération Vinyle sont de sortie, on va leur mettre un peu de crème solaire et tout, et puis ça va aller. Voici Gold, près, plus près des étoiles.

écouter Génération Vinyle et un chef-d'œuvre avec un classique tout à l'heure. Oui, on se met bien simplement. Et c'est la période d'échauffement pour l'émission de ce soir. Kate Bush, ça c'est juste un chef-d'œuvre. Et puis avant, il y avait Fisher Z avec So Long, ça c'est aussi un grand classique. Ce qui arrive, bah, c'est tout autant du classique, mais on se fait vraiment plaisir. Parce qu'on a envie, on vous annonce les Eagles. Il y aura également un autre chef-d'œuvre de Tall Talk dans quelques minutes. Mais dans l'immédiat, c'est aussi Depeche Mode avec Live in Silence. Oh.

véritable institution en ce titre, les Eagles Hotel California, qui fête ses 50 ans hein, cette année, puisque l'album a été conçu, réalisé en décembre 1976, même si le titre est sorti en 77-77, au mois de février exactement. Ben, ce titre et cet album va fêter cette année ses 50 ans et on ne s'en lasse jamais. Pendant que les gens brûlent, tout va bien. C'est Niagara.

Adjaro. Magnifique hein, ce titre. Morning d'Adjaro, on était en 1983. Pour ce titre, juste avant Madonna, vous avez reconnu avec Like a Prayer. Ça fait partie d'un classique dans nos hits de Génération Vinyle. Et Meat Loaf était là également, près de nous. Et il y aura d'ici quelques minutes les maxis qui vont débouler. 8 titres au total dans nos maxis de ce soir et pas n'importe lesquels. Comme d'habitude, on va vraiment prendre beaucoup de plaisir à les réécouter. En attendant, c'est Psychedelic Furs et Heaven pour rejoindre justement les maxis. À tout à l'heure.

Ce titre est... Comment expliquer? C'est une bombe, hein. Sachez que ce titre a 41 ans quand même. C'est le cutback mix de Simply Red, Money's Too Tight to Mention, pour démarrer les maxis de ce soir. Et je peux vous dire que c'est simplement l'un des plus grands, des plus beaux maxis de Simply Red, même s'il y en a eu beaucoup. Vous êtes dans les maxis, justement, 8 titres au total à réécouter ce soir, et pas n'importe lesquels. Il y a quelques longues versions comme celle qui arrive maintenant, et c'est pas n'importe laquelle. Wishing If I Had a Photograph of You, c'est les Flock of Seagulls. Belle soirée.

On n'en perd pas de miettes, hein. Phil Collins, India Tonight. Ça peut être qualifié comme dans les classiques des maxis de génération vinyle. On a réuni U2 et Daft Punk. C'est un remix de Freddy Donati, bien fait, hein, vous allez voir. Et c'était réalisé en 2007. C'est un peu exclu, hein, dans les maxis de génération vinyle.

ça donne toujours des frissons. Ça parcourt le corps et c'est tellement bon. Substance, évidemment, pour moi, l'un des meilleurs albums de New Order. Mais ça n'engage que moi, hein, chaque fois. Je vous le dis, mais c'est comme vous voulez. C'était The Perfect Kiss ici en version étendue dans les maxis. Et qui arrive ? Snap ! On se déchaîne aujourd'hui, hein. Bien l'impression, en tout cas, que on y va franchement. On a lâché des bombes. Rhythm is a dancer.

collaboration fructueuse entre Dan Laxman et Marc Moulin. Et oui, ce fut quand même un des grands succès, hein. Ça a commencé en 78-78. Esthétique du disco, du punk, un peu mélangé. Et aussi inspiré par Kraftwerk, évidemment, on va pas s'en cacher, avec les instruments, les séquenceurs et les vocodeurs. L'amour toujours, c'était Telex dans les maxis de Génération Vinyle. Un titre encore, et c'est celui de Tom Tom Club avec Genius of Love, avant de retrouver les

0: installez-vous. Hein. Si vous venez juste de nous rejoindre, profitez-en, installez-vous. Encore une heure de Génération Vinyle ce soir. Avec ici dans les classiques, Queen. Oui, puisqu'on est dans les classiques, c'est Radio Gaga. Prenez en tout cas du bon temps et comme vous connaissez peut-être bien l'émission, je l'espère en tout cas, vous savez que à cette heure-ci dans les classiques de Génération Vinyle, on vous parle du concert de ce soir. Le concert, c'est Roxy Music, Brian Ferry. On vous a déjà proposé un Brian Ferry dans cette émission en version concert, mais là c'est avec Roxy Music. Alors c'est enregistré lors du World Tour réalisé en 2001 de Roxy Music, donc il y a déjà 25 ans, qui est enregistré cet album, puisque c'est un album complet de Roxy Music. On va écouter Jealous Guy dans quelques instants et pour commencer ce concert de ce soir, c'est More Than This spécial, donc Brian Ferry dans le concert de ce soir. More Than This et Jealous Guy, c'est dans les classiques de Génération Vinyle. Belle soirée.
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J'aime bien un petit jambon d'York. Aïe. Avec un peu de pain, c'est bon aussi. Claude Nougaro avec Nougat York dans les classiques de Génération Vinyle. Voilà qui est bien. Et ce qui arrive, c'est encore même mieux, tenez. Petite caresse. Alors, il le dit presque dans le titre, même si c'est pas ça que ça veut dire. Carlos Whisper. Je parlais de Wham avec George Michael. Et puis, à venir également dans les classiques, Francis Cabrel. Et il y aura également Ten Sissi d'ici quelques petites minutes. Prenez bien du bon temps.

quelle belle balade, hein. Cette balade au Billy Joel avec Pyramid, on est en 1973 hein, pour ce titre. La chanson titre d'ailleurs, et qui est d'ailleurs le titre de l'album, du deuxième album de Billy Joel, sorti le 14 novembre 1973 par Columbia Records. Il venait juste de quitter son ancienne maison de disques, sa première maison de disques, sur son premier album, et était repris donc sur Columbia Records. Ce fut la consécration avec cet album pour Billy Joel, tout au début des 70s. Les classiques, toujours Survivor.

Nilda Fernandez. Mes yeux dans ton regard. Nilda Fernandez qui nous a quittés, elle va y avoir 7 ans. C'était le 19 mai 2019 qui nous quittait à l'âge de 67 ans à Montpellier. Ce franco-espagnol qui a eu plusieurs victoires de la musique, mais victoire également du meilleur interprète durant sa carrière. Belle carrière hein, de Nilda Fernandez, on se souvient. Aussi dans les classiques de Génération Vinyle.

In Excess dans les classiques de génération. Need to look at you. Bon, hein, ce titre, moi j'aime beaucoup en tout cas. Puis juste avant, oui, c'est ça aussi, chic avec chic, même c'est chic et c'est chic. You are beautiful. Allez, il est plus que temps. On entend dire, il est plus que temps de se retrouver pour le prochain Génération Vinyle, même heure, même endroit. Ici même à cette place, ce sera déjà le 448e. Je vous souhaite de passer une très belle soirée et puis bonnes vacances si vous avez l'occasion d'être en vacances. On se quitte aujourd'hui avec Led Zepp. Et pas n'importe quel, hein. Ouloudat, Ouloudalov, c'est Led Zeppelin. Allez, belle fin de soirée, je vous embrasse.

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